Barman dans le shaker. D'abord de l'élégance. Après Sacré-Cœur. Et de doigts de douaneau. Une piaf. Quelques moineaux et Joséphine Baker. Là, une dose de Prévert. Et sans raton laveur, prenons un dernier verre. Près du bateau lavoir.